Oui, il y a un plein de quilles des squanats. Kouchani. Kouchani. Parce qu'il y a des mots d'art, c'est-à-dire que tu me l'as fait. Oui.

0: Ouais.
1: Un de Sainte pour des nouveaux
0: créatures. Soit ce sac, ou son, c'est ce
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0: Ouais.